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1: Ah, et pourquoi vous ne restez pas, vous deux?
2: Si.
1: Ben oui, il y a toute la place qu'on veut.
2: Qu'est-ce que tu en penses?
3: Moi, je veux bien.
1: Bon, alors c'est d'accord, on vous garde.
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2: Pourquoi tu leur as dit de rester alors?
3: Gratte-moi le dos. 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
2: oui,
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3: Voici venu le temps des châtaignes. Les gens lancent des cailloux sur les troncs géants. Les châtaignes tombent tout autour en grêle divine. Cela se produit en d'innombrables lieux ce dimanche, de la Géorgie au Maine. À Concorde, Taureau y participe. Il a l'impression de jeter des pierres sur une créature consciente, d'une conscience moins affûtée que la sienne, mais malgré tout du même sang. Les vieux arbres sont nos parents, et les parents de nos parents peut-être bien. Si l'on veut apprendre les secrets de la nature, il faut se montrer plus humain. À Brooklyn, sur Prospect Hill, le nouvel arrivant Jorgen Hull rit de l'averse que produisent ses frappes. Chaque fois que son caillou fait mouche, la nourriture se répand par pelletée. Les hommes se ruent comme des voleurs pour remplir casquettes, sacs et revers de pantalons de châtaignes délivrées de leur bogue. Le voici, le festin de légende, la table ouverte de l'Amérique. Encore une bénédiction, la manne d'un pays dont même les miettes viennent du banquet de Dieu. Le Norvégien et ses amis des chantiers navals de Brooklyn mangent leur récolte grillée à de grands feux de camp dans une clairière des bois. Les fruits calcinés sont indiciblement réconfortants, sucrés et savoureux, riches comme une pomme de terre au miel, à la fois terrestre et mystérieux. Les bogues piquent les doigts, mais leur nom est plus une incitation taquine qu'un réel obstacle. Les châtaignes veulent échapper à leur protection épineuse. Chacune se porte volontaire pour être mangée, afin que d'autres puissent se répandre dans les champs. Ce soir-là, ivre de châtaignes grillées, Hull demande la main de Vee Powys, une Irlandaise qui vit dans les baraquements en pin à deux rues de son immeuble, à la lisière du quartier finlandais. Personne dans un rayon de 5000 km n'a le droit d'objecter. Ils se marient avant Noël. Dès février, ils sont américains. Au printemps, les châtaigniers fleurissent de nouveau, en longs chatons hirsutes, agités par le vent, comme l'écume blanche des eaux glauques de l'Hudson. Avec la nationalité survient l'appétit d'un monde encore intouché. Le couple rassemble ses biens transportables et fait le voyage à travers les grandes étendues de pins blancs de l'Est, les forêts de bouleaux noirs de l'Ohio, les trouées de chênes du Middle West, jusqu'à la colonie située près de Fort Des Moines, dans l'état de l'Iowa fraîchement créé, où les autorités cèdent la terre cadastrée d'hier à quiconque voudra la cultiver. Leurs plus proches voisins sont à 3 km. Ils labourent et plantent une vingtaine d'hectares la première année. Maïs, pommes de terre et haricots. Le travail est brutal, mais il leur appartient. C'est mieux que de construire des navires pour la marine, quel que soit le pays. Puis vient l'hiver de la prairie. Le froid met à l'épreuve leur volonté de vivre. Les nuits dans la cabane infestée de fissures leur congèlent le sang. Chaque matin, ils doivent briser la glace dans la bassine d'eau rien que pour pouvoir s'asperger le visage. Mais ils sont jeunes, libres et fervents. Seuls commanditaires de leur vie.
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1: 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D'accord?
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1: Avril 1946. Il y a des petits lits partout. Ils remplissent tout l'espace de cette salle bruyante. Et chacun contient un bébé aux yeux grands ouverts. Ce n'est pas de l'espoir qu'on lit dans leurs yeux. Ils sont encore trop petits pour ça. Mais une sorte de besoin qui me va droit au cœur, et même plus profondément encore, jusque dans mon ventre. Voilà longtemps que je n'ai pas porté d'enfant. Mais peut-être cette sensation ne nous quitte-t-elle jamais vraiment. Peut-être que tous les enfants que j'ai mis au monde ont laissé derrière eux un petit fragment de cordon ombilical qui me rend plus sensible au regard des bébés. Et peut-être que tous les enfants que j'ai aidés à venir au monde au cours de mes 27 années en tant que sage-femme m'ont influencée de la même manière. J'avance de quelques pas dans la pièce. Les lits d'enfants sont vieux et sommaires, mais propres et faits avec soin. Dans l'un d'eux, un bébé pleure, et j'entends une voix de femme entonner une berceuse d'une voix douce et apaisante. Les pleurs s'arrêtent bientôt, ne laissant plus que la musique. Comme tout dans cette pièce, elle n'a rien de grandiose, mais elle est pleine d'amour. Je souris et prie pour que cet endroit soit celui que nous cherchions. Es-tu prête ? Je me tourne vers la jeune femme qui se tient près de la porte. Elle en cramponne l'encadrement et ses yeux sont aussi écarquillés que ceux des petits orphelins.
2: Je ne suis pas sûre.
1: Je lui tends la main. Pardon, c'était une question idiote. Tu ne seras jamais prête, mais le moment est venu.
2: Et si ce n'était pas...
1: Dans ce cas, nous continuerons de chercher. Viens. Je la prends par le bras tandis que l'infirmière en chef avance entre les petits lits. Sourire aux lèvres.
3: Vous êtes là. Quelle joie de vous voir. J'espère que le voyage n'a pas été trop pénible.
1: Je réprime un petit rictus amer. Le trajet de ce matin a été simple, mais les années l'ayant précédé n'ont été qu'horreur et souffrance. Nul ne devrait avoir à emprunter un chemin aussi éprouvant pour parvenir dans ce lieu délabré où brille faiblement notre unique espoir. Nous y avons laissé toutes deux beaucoup de force, et quoi que j'ai pu dire, je ne sais pas si elle ou moi aurions l'énergie d'aller plus loin. L'infirmière semble comprendre. Elle hoche la tête en posant une main sur mon bras. Les années noires sont derrière nous maintenant.
2: Je l'espère.
1: Nous avons tous beaucoup trop souffert. Je tourne les yeux vers mon ami qui s'est approché du berceau le plus proche de la fenêtre. Il abrite une petite fille dont les cheveux blonds encadrent un visage grave, illuminé par le soleil. Voyant qu'on s'approche d'elle, l'enfant se redresse tant bien que mal sur ses petites jambes tremblantes, mais déterminées. Mon amie presse le pas vers elle et tend une main à travers les barreaux du lit. La petite effectue le même geste, et l'émotion me submerge. Il y a eu trop de barreaux, trop de barrières, trop de ségrégation et de division. « C'est elle ?» dis-je dans un souffle.
3: « Son tatouage ressemble à ce que vous avez décrit. » répond l'infirmière en haussant les épaules.
1: Ressembler, ce n'est pas suffisant. Je sens mon cœur chavirer, et soudain c'est moi qui ne suis pas prête, et je voudrais à nouveau me retrouver sur ce chemin noir et âpre, car au moins, tant que nous marchons, l'espoir est encore permis. Arrête ! Je suis à deux doigts de crier, mais le mot reste coincé dans ma gorge. Car ma jeune amie se penche déjà pour prendre l'enfant dans ses bras, et son visage est empreint de plus de détresse, d'envie et de besoin d'amour que tous ceux de ses petits orphelins réunis. L'heure est venue de connaître la vérité et de voir si nos cœurs pourront guérir.
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1: Arrête, Marie, je sais pas, les mecs, c'est mon mari.
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2: Ma BM, ça voulait dire qu'on était riche. Ma BM.
3: Patrick, je t'en prie, c'est quoi ce truc là?
4: C'est un sculpteur grec qui l'a fait. Takis Nahadin Show, j'ai vu quoi. En Californie, c'est de la folie, tout le monde se l'arrache.
3: Et ça sert à quoi?
4: Ça sert à quoi? C'est de l'art, il est con celui-là. Tu sais combien je l'ai payé? 40 plaques. Et en plus cash, parce que cet enculé, il se la joue, je suis un artiste, je prends pas l'échec. Et l'autre, il me demande à quoi ça sert. Ça sert à rien, tu mets ça chez toi et puis c'est tout. Et en plus, tu touches pas avec tes doigts. Déjà, la femme de ménage, elle me l'a passée au miroir, cette connasse, elle m'a niqué une lamelle.
5: Putain, qu'est-ce qu'on fout là? C'est une soirée musée ou quoi là? Ça fait une heure que tu nous casses les couilles avec ton hélice. On joue!
6: Attendez, c'est quoi les annonces maintenant?
5: C'est 80 à carreau pour vous.
4: Mange du crabe, tu as dit 90!
5: Mais attends, t'es fou quoi? J'ai jamais dit ça! Putain, je peux pas jouer avec toi, t'es un malade mental!
4: Là, tiens, prends celui-là dans ton thermoul et allez vous faire voir!
5: Allez, c'est qui le patron?
4: D'où tu sors cette tasse, toi?
5: De mes couilles, je sors cette tasse! Allez, va au bois! T'as vu ça, il dit, on va se les manger grave! On va se les manger grave!
4: De tes couilles? C'est comme ça que tu parles à ton cousin?
6: Patrick, arrête, joue!
4: Attends, laisse-moi. Qu'est-ce que tu faisais chez vous, les journaux?
7: Moi, rien.
4: Rien? Espèce d'enculé, je t'ai vu sortir de sa boutique. Qu'est-ce qu'il veut avec toi? Il t'a proposé de rentrer dans ses combines, c'est ça?
5: Attends, quel rapport on joue, là?
4: Le rapport, c'est que cette tête de zob, c'est mon cousin et que je veux pas qu'il aille en prison. Tu sais ce qu'il trafique, Willy, avec son frère? Ouais. Il faut endosser des chèques sans nom par un pigeon. Le mec, il va à la banque, il met son nom sur les chèques et une semaine après, il lui ramène le pognon liquide. Et eux, ils lui laissent une com' de merde, genre 2%.
7: Non, 5.
4: Arrête! Tu fais quoi qu'il t'a rien dit? Tu te fous de ma gueule ou quoi?
5: D'accord, je l'ai vu, mais je lui ai dit que j'étais pas intéressé. Voilà, sur ma vie, c'est la vérité, putain!
3: Allô? Comment ça va, ma chérie? Bien? T'es où, là? Non, c'est tout ce que tu portes. Mais attends, t'es une vraie salope, toi. C'est pour ça que je t'adore. Non, pas tout de suite, ma chérie, je suis en réunion, là. Hein? Tu verrais, mes potes, ils sont comme des oufs, là. Ouais. Bien sûr qu'ils ont tout entendu. Mais non, je leur dis pas quitter, ça va pas ou quoi? Attends, je suis pas comme ça, tu me connais. Hein? Ok, ma chérie. Bon, allez, je t'embrasse, je te laisse. Je dois te laisser, je t'embrasse, ma chérie. Bye. Je te jure, je leur dis pas, c'est bon. Allez, je t'embrasse. Bye, chérie. C'était Martine.
6: J'en étais sûr.
5: Ah, bien trouvé.
3: Que Martine? Martine, qu'est Martine?
6: Quoi, tu connais pas Martine?
5: Non.
6: Dove, tu lui as jamais présenté Martine?
3: Quoi, tu connais pas Martine?
5: Oh putain, les mecs, sans déconner, vous pourriez me faire croquer un peu de temps en temps, merde!
3: Attends, tu veux que je la branche?
8: Me laisse tomber, attends, il peut pas, je te jure.
4: Non, mais lâche l'affaire, tu fais pas le point, Martine, c'est une allumée, je la connais.
5: Dove! Non, sans déconner, attends, je vais l'éclater sur ma vie, je suis un marteau pilon, là, je vais la casser, là.
3: Attends, je lui branche ou pas?
5: Allez, bien sûr, tu
3: la branches?
8: Allez, va,
3: okay, bah, attention. T'as vu comment je l'ai parlé? Tu vas dire avec franchement. Tu la joues pas genre les poètes disparus ou et tout ça. Ok? Tu la chauffes à donf, sinon c'est niqué.
5: Ok.
3: D'accord? Allô? Ouais, bouge pas une seconde.
5: Allô? Cher copain de Dove, il m'a dit que t'aurais rien quand un petit 5 à 7 avec un mec super bien monté. Ça tombe bien, je suis un gros gros chaud de la bite. Tu sais quoi? Je vais te casser tes petites pattes arrière et puis je vais te faire bouffer ton polochon. T'entends?
9: Serge? C'est toi mon fils?
5: Maman? Oh putain, votre enculé! Enculé, votre race m'a fait ça, sa mère! Putain, à ma mère, vous m'avez fait ça! Putain, je vais appeler la vôtre! Je vais appeler la tienne! Attends,
10: le portail!
5: Attends, le portail! T'as ta Jeannette!
3: C'était qui?
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2: Michel Bussy est l'un des romanciers français les plus lus. Et son roman, Code Yesterday, possède tous les ingrédients d'un nouveau succès. Après Code Lupin et Code 612, qui a tué le petit prince, Michel Bussy rend un hommage au rock en éclairant avec émotion et malice le mythe populaire de la Beatlemania. Code Yesterday, le secret le mieux gardé du rock'n'roll, publié aux presses de la Cité, est une intrigue transgénérationnelle qui fait aussi entendre la voix des femmes dans une légende du rock écrite par des hommes. L'histoire débute quand Lonely Mackenzie, jeune musicienne de Liverpool, découvre dans la petite maison brique rouge de ses grands-parents, rue Penny Lane, un vieux document dont elle ne peut alors mesurer la valeur. Les paroles de la chanson Love Me Do, griffonnées au dos d'un programme de kermesse datant de juillet 1957. Ce papier appartient à sa grand-mère Yvonne, clouée au lit à l'hôpital. L'adorable octogénaire va lui révéler, au fil d'incroyables confessions, un secret aussi inestimable que la couronne d'Angleterre. Un secret que va tenter de lui arracher Smokey Slug, un journaliste spécialisé dans le rock. Car ce vieux limier misogyne a consacré des chapitres entiers de ses anthologies à démonter le mythe des Fab Four, arguant du fait que pendant les 7 années de folie vécues par les Beatles, le phénomène a été entouré de morts souvent inexpliqué. Vous allez adorer la galerie savoureuse d'enquêteurs, dont un espion du MI5 et le premier ministre en personne pour tenter de faire toute la lumière sur le secret le mieux gardé de l'histoire du rock. Jusqu'au twist and shout final. Découvrez Code Yesterday, le secret le mieux gardé du rock'n'roll, le nouveau roman jubilatoire de Michel Bussy aux presses de la Cité.
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3: Barode encore dans la même ville, à boire des coups dans les mêmes bars. 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Bref, moi j'adore mes gens, j'adore ma ville. Je voulais juste en faire un son. J'espère que vous vous reconnaîtrez dedans. C'est juste ma vie. On y va, let's go!

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1: J'entends ce que les femmes pensent.
2: Oui. Vous savez, monsieur Marshall, ce genre de processus de déplacement imaginaire n'est pas vraiment de mon sort. J'ai en revanche une très bonne amie qui exerce à l'hôpital et qui s'occupe particulièrement d'hommes atteints d'andropause, de diminution de la testostérone. Oh. Elle est fabuleuse. Je vais tout de suite lui donner un coup de fil et vous envoyer la voir.
3: Oh, pourquoi j'ai ouvert la porte? Je voulais tellement acheter cette lampe que j'ai vue sur le web.
1: Combien vous vouliez mettre?
2: Combien je voulais mettre, pourquoi?
1: La lampe sur le web.
2: Oh, je vois, bien joué. Très malin, le docteur Skolnick.
1: D'accord, vous ne me croyez pas. Alors, essayons autre chose. Alors, choisissez un chiffre, n'importe lequel.
2: D'accord, un chiffre entre 1 et...
1: Et 1 million, pourquoi pas?
2: Entre 1 et 1 million. Très bien.
1: 684 998 99 4... Alors, vous prenez une décision.
3: Oh, Ivory.
1: Ouais, ça, vous pouvez le dire.
3: Je n'ai rien dit du tout.
1: Je sais, mais ça ne veut pas dire que j'ai pas entendu.
3: Très bien. Très bien. Disons que je vous crois.
1: Oui.
3: Et disons que vous entendez ce que pensent les femmes. Bien que je sois arrivée à l'âge de...
4: 51 ans.
3: 47 ans.
1: Pardon, mes lèvres sont scellées.
3: Putain de merde.
1: Oh,
3: pardonnez-moi.
1: Non, c'est rien.
3: C'est vraiment phénoménal. Vous entendez dans ma tête?
1: Oui. Oh.
3: Mais pourquoi voulez-vous vous débarrasser de ce merveilleux don?
1: Ben, pour commencer, presque toutes les femmes que je connais pensent que je suis un connard.
4: C'est ce que j'ai pensé quand on s'est rencontrés.
1: Docteur, vous pourriez m'épargner un peu.
2: Monsieur Marshall, vous trouvez peut-être ça peu orthodoxe, mais ça vous gênerait beaucoup que je fume.
1: Non, je comprends pas.
2: Merci infiniment. Essayons de voir le bon côté des choses, vous voulez? Vous savez, Freud est mort à 83 ans sans...

réponse à cette question. Qu'est-ce que veulent les femmes? Ça ne serait pas étrange et merveilleux que vous soyez le seul homme sur la Terre à pouvoir répondre enfin à cette question? Écoutez-moi, Nick, il vous est arrivé une chose extraordinaire, quasi miraculeuse, et je vous conseille d'en tirer profit. Vous savez, il n'y a pas une seule femme que je soigne qui ne souhaite pas que son mari la comprenne mieux. Si les mâles viennent de Mars et les femelles viennent de Vénus, et si vous parlez le vénusien, le monde peut vous appartenir. Je ne sais pas comment ni pourquoi ça vous est arrivé, mais il se peut que vous soyez l'homme le plus chanceux de la Terre. Imaginez les possibilités qui s'offrent à vous. Si vous savez ce que les femmes veulent, vous êtes le maître.

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1: Dégagez-moi la une, mettez cette photo à la place.
2: Le titre ?
1: Spider-Man, héros ou menace ? Photo exclusive du quotidien.
3: Menace, il est venu protéger...
1: 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C'est bon, ça vous convient ?
3: Oui, monsieur.
1: Chouette.
3: Spider-Man n'a pas attaqué la ville, il venait la défendre, c'est de la médisance.
1: Je suis pas d'accord, et je n'apprécie pas. La médisance, c'est en parole. Dans la presse, on dit calomnie.
4: Cool, votre déguisement.
3: Merci.
4: D'où il vient ?
3: C'est moi qui l'ai fabriqué.
4: Il a pas l'air très confortable.
3: Non, il me donne des démangeaisons. Il a tendance à remonter un peu à l'entrejambe.
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1: 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et une excellente année 1987, en espérant, avec vous j'en suis sûr, qu'elle sera plus clémente pour les quelques 2 milliards d'hommes et de femmes qui, à travers le monde, souffrent en attendant des soins, de la nourriture et, le plus souvent, la paix.
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1: Dans Des histoires à Annecy et sa région, nous partons dans ce nouvel épisode dans le massif des Voirons avec la légende de l'Espagnol, l'enfant et la mule. Nous sommes donc dans le massif des Voirons où règne une atmosphère mystérieuse qui attire l'attention de certains. Ce coin a été le théâtre de nombreux récits étranges, souvent liés à des événements tragiques du passé. Et c'est au pied de cette montagne, dans une vieille maison en ruine, que prend vie une histoire glaçante. La légende de la mule blanche, une légende qui hante toujours la montagne des Voirons. C'est une maison abandonnée et envahie par le lierre, qui semble sur le point de s'effondrer. Ses murs, en piteux état, peinent à soutenir un toit tout aussi délabré sur lequel se trouvent deux petites lucarnes orientées vers le sud, laissant entrer un peu de lumière. Au rez-de-chaussée, l'escalier menant à l'étage a disparu, remplacé par des ronces et des épines qui envahissent les lieux, tandis qu'une large brèche, vestige d'une ancienne porte, permet encore d'accéder à l'intérieur. Derrière cette histoire se cache en réalité une tragédie qui remonte à plusieurs siècles et dans la région, cette maison et son histoire sont bien plus connues qu'on ne pourrait le croire. Autrefois, elle servait de refuge à un Espagnol et à son jeune fils de 12 ans qui s'était aventuré jusque dans cette région isolée. Ils y vivaient en compagnie de leur mule blanche, fidèle compagne de leur quotidien. Un matin, la famille disparut soudainement sans laisser de traces. Le lendemain, le corps du garçon fut retrouvé derrière un buisson et celui du père un petit peu plus loin. La mule blanche étant introuvable, on supposa que l'assassin s'était enfui à toute vitesse, chevauchant la monture de ses victimes pour s'enfuir. Mais la mule, entêtée et fidèle à son maître, finit par revenir seule à l'écurie quelques jours plus tard. Peu après, accablée de tristesse, elle mourut près de la maison, retrouvant ainsi l'âme de son jeune maître. Quant à la raison de la mort du père et de son fils, personne ne sut jamais qui les avait tués, ni pourquoi. Depuis cette tragédie, la légende raconte que chaque nuit, à minuit pile, un phénomène étrange se produit près de la maison en ruine. Le fantôme d'une mule blanche apparaît, frappant du pied le seuil de la porte, comme si elle attendait quelqu'un. Soudain, l'âme de l'enfant apparaît à la petite lucarne. Il regarde autour de lui, grimpe habilement sur le rebord de la fenêtre et se rend sur le toit d'où il se lance dans le vide. Il atterrit sur le dos de la mule et ensemble, ils s'éloignent à une vitesse folle, disparaissant dans l'obscurité de la nuit. Ceux qui ont eu la chance ou la malchance d'assister à cette scène parlent d'une apparition irréelle, d'un instant suspendu où la frontière entre les vivants et les esprits semble totalement s'effacer. Dans Des histoires à Annecy et sa région, c'était la légende de l'Espagnol, l'enfant et la mule, tirée du site annecy-ville.fr. La suite sur séquence, c'est dans un prochain épisode.
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1: Et maintenant, Stéphanie Mangano et Tony Mabero.
2: J'aime te regarder danser, Tony.
3: Ouais.
2: Parce que j'aime te regarder danser.
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1: Je m'appelle Z.Z. Chatterjee, je suis chirurgien au Lords and Ladies Hospital de Calcutta. Le matin du 2 décembre 1935, j'étais dans la salle de garde en train de prendre le thé. Trois autres médecins étaient présents, les docteurs Marshall, Miltra et McFarlane. On frappa à la porte. Entrez, dis-je.
2: Excusez-moi, messieurs, pourrais-je vous demander un service ?
1: C'est une salle privée, dis-je.
2: Oui, je sais, je suis navré de faire éruption de la sorte, mais j'ai une chose, je crois, très intéressante à vous montrer.
1: Nous étions agacés tous les quatre et ne répondîmes rien.
2: Messieurs, je suis un homme qui voit sans se servir de ses yeux.
1: C'était un petit homme d'une soixantaine d'années, avec une moustache blanche et de curieuses touffes de cheveux noirs qui lui sortaient des oreilles.
2: Vous pouvez m'envelopper la tête de ce qu'il vous plaira, même de 50 bandages, et je pourrais tout de même vous lire un livre.
1: Il semblait parfaitement sérieux. Je commençais à me sentir piqué par la curiosité. Entrez, je vous prie. Combien de doigts vous montre le docteur Marshall ?
2: 7.
1: Encore, dis-je.
2: 9.
1: Encore, dis-je.
2: 3.
1: Encore, dis-je.
2: De nouveau 3.
1: Encore.
2: Aucun doigt.
1: Quel est le truc ?
2: Il n'y a pas de truc, c'est une capacité que j'ai acquise après des années d'entraînement.
3: Quel genre d'entraînement ?
2: Pardonnez-moi, monsieur, mais c'est un secret.
1: Que peut-on faire pour vous ?
2: Je travaille dans un théâtre ambulant. Nous venons d'arriver à Calcutta et ce soir, nous donnons notre première représentation au Royal Palace Hall. Sur le programme, je suis annoncé comme Imdad Khan, l'homme qui voit sans ses yeux. Quand notre troupe arrive dans une nouvelle ville, je me rends dans le plus grand hôpital et demande au médecin de me bander les yeux le plus sérieusement et le plus scrupuleusement possible. Il est important que cette tâche soit confiée à des médecins, sinon les gens penseront que je triche. Ensuite, je sors dans la rue et je fais quelque chose de dangereux.
1: Je regardais mes trois confrères. Les docteurs Mitra et McFarlane devaient retourner à leurs patients. Allez-y. Mais le docteur Marshall dit...
3: Pourquoi pas ? Mais faisons le travail correctement. Assurons-nous qu'il ne peut absolument rien voir.
2: C'est très aimable à vous, messieurs. Faites comme bon vous semble.
1: Avant de lui bander les yeux, dis-je au docteur Marshall, recouvrons-lui les orbites d'une substance opaque et visqueuse.
3: De la pâte ?
1: Très bien. Descendez à la boulangerie de l'hôpital et je l'emmène au bloc pour lui sceller les paupières. Je conduis Imdad Khan jusqu'au bloc opératoire de l'hôpital. Allongez-vous, s'il vous plaît, dis-je. Je sortis d'une armoire un petit flacon de collodion. Je vais vous coller les paupières avec ce produit.
4: Comment pourrais-je l'enlever après ?
1: Il vous suffira de vous tamponner délicatement les cils avec un peu d'alcool, cela le dissoudra. Gardez bien les yeux fermés le temps que le liquide durcisse. 2 minutes s'écoulèrent. Essayez d'ouvrir les yeux, dis-je. Bien sûr, il ne pouvait pas. Je pris la pâte que le docteur Marshall m'apporta et je l'appliquai sur l'un des yeux d'Imdad Khan. Je remplis toute l'orbite et laissa la pâte déborder sur les arcades et les pommettes. Je fis de même avec l'autre œil. J'appuyais bien fort sur les côtés. Ce n'est pas trop désagréable, demandai-je.
4: Non, pas du tout, merci.
1: Faites-le penser.

0: Bon, dis-je au docteur Marshall, j'ai les doigts qui collent.
1: Avec plaisir. Nous allons placer ceci.
0: Il appliqua deux épaisses boules de coton sur les orbites recouvertes de pâte. Elle tint en place.
1: Redressez-vous.
0: Le docteur Marshall enveloppa toute la tête d'un pansement de 8 cm de large.
2: S'il vous plaît, laissez mon nez à l'air libre, que je puisse respirer.
1: Bien sûr. Qu'en dites-vous ?
0: Splendide, dis-je. On aurait dit qu'il venait de subir une lourde opération du cerveau.
1: Comment vous sentez-vous ?
2: Très bien, merci. Je vous félicite, messieurs, pour la minutie de votre travail.
0: Indad Khan descendit du lit et se dirigea droit vers la porte. Grand Dieu ! Vous avez vu ça ? Il a tout de suite trouvé la poignée. Le docteur Marshall restait interdit. Indad Khan marchait d'un pas vif tout à fait normalement dans le couloir de l'hôpital. Nous étions à 5 mètres derrière lui et c'était effarant de voir un homme, la tête entourée d'un énorme bandage blanc, flâner tranquillement dans le... Il l'a vu, hurlai-je. Il a vu le chariot, c'est absolument incroyable. Le docteur Marshall ne répondit rien, la stupéfaction avait figé son visage. Indad Khan parvint à l'escalier et le descendit sans aucun problème, sans même poser la main sur la rampe. Il croisa des gens qui montaient, voyez leur réaction. Arrivé en bas de l'escalier, il tourna et sortit dans la rue. Avec le docteur Marshall, nous le suivions de près. Devant nous, dans la cour, une foule d'une centaine d'enfants pieds nus hurla et se rua vers notre visiteur à tête blanche. Il les salua en levant haut les bras. Il se dirigea droit vers une bicyclette, l'enfourcha et fit le tour de la cour. Les enfants pieds nus hurlaient, riaient, lui couraient après. Il se lança à toute allure dans la rue, dans la circulation chaotique, au milieu des voitures qui le doublaient, le frôlaient, le klaxonnaient. Il était superbe. Nous le suivîmes du regard quelque temps. Puis il disparut au coin d'une rue. Alors ça, je n'arrive pas à le croire, dit le docteur Marshall.
1: Alors ça, je n'arrive pas à le croire.
0: Moi non plus, dis-je. Nous venons d'assister à un miracle.
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1: Dans Des histoires à Annecy et dans sa région, j'aimerais aujourd'hui vous conter la légende du dragon de Praz-sur-Arly. Une légende qui occupe une place toute particulière dans le cœur des habitants du Val d'Arly. C'est une histoire ancienne qui puise ses racines dans un récit de terreur, de bravoure et surtout d'union face au péril. C'est un conte transmis de bouche à oreille qui raconte comment deux familles rivales s'allièrent pour vaincre une bête effrayante, incarnation des forces sauvages et destructrices de la nature. Praz-sur-Arly est un charmant village savoyard niché à 1035 mètres d'altitude. Entouré de forêts denses, de pentes herbeuses et de torrents, le décor semble tout droit sorti d'un conte. Et c'est donc dans cette atmosphère à la fois rude et poétique que prend naissance la légende. Les paysages du Val d'Arly en toute saison inspirent naturellement la magie, le mystère et les récits symboliques. Selon la tradition orale, tout commence par un bouleversement. Un dragon redoutable, aux yeux de feu et aux crocs acérés, serait sorti des profondeurs de la forêt pour semer la panique. La bête, que certains décrivent comme mi-serpent, mi-lézard géant, aurait élu domicile près d'un torrent local. Son souffle faisait flétrir les arbres, ses rugissements faisaient fuir les troupeaux et son ombre jetait le froid dans les cœurs. La vallée jusqu'alors paisible bascule alors dans la peur. Les bergers n'osent plus monter à l'alpage, les enfants restent cloîtrés et même les anciens parlent à voix basse. Dans ce contexte oppressant, deux familles dominent le village, les Muffat et les Grosset. Depuis toujours, elles se disputent les terres, l'eau et le bétail. Leur rivalité bien connue divise le bourg. Mais face à la menace surnaturelle, quelque chose change. Le danger est tel qu'il ne laisse plus place aux querelles humaines. Lors d'une assemblée populaire sous la halle du village, les anciens exhortent à l'union. Inspirés par ce sursaut collectif, les deux familles ennemies décident de faire front ensemble. C'est un moment symbolique fort qui marque le basculement de la peur vers l'action. Car si le dragon incarne la nature indomptable, il incarne aussi les divisions humaines face à l'adversité. Et dans cette vallée cernée de montagnes, seule la coopération permet de survivre. Fortes de leur alliance nouvelle, les familles Muffat et Grosset élaborent un plan rusé pour capturer la bête. Ils savent que le dragon s'approche souvent du torrent pour boire à la tombée du jour. Les hommes tressent de longues cordes avec des fibres de chanvre et de lin, tandis que les femmes préparent des appâts avec des restes de viande. Le piège est tendu près du nant du cheval, près du torrent, à l'endroit précis où le dragon a été aperçu plusieurs fois. Le soir venu, dissimulés derrière les rochers et les fourrés, les villageois attendent en silence. Les bêtes sont enfermées, les lampes éteintes et la vallée tout entière semble retenir son souffle. Puis, un grondement sourd, un souffle chaud et deux yeux rougeoyants apparaissent dans la pénombre. La bête approche, attirée par l'odeur. Elle s'avance, sûre d'elle, inconsciente du piège tendu. Au signal, les hommes tirent de toute leur force. Le dragon se cabre, hurle, se débat. Le sol tremble, la rivière gronde, mais les cordes tiennent bon. Et dans un dernier effort, les villageois précipitent la créature dans le courant furieux de l'Arly, en crue ce jour-là à cause de la fonte des neiges. Emportée par les flots, la bête disparaît à jamais. Le lieu du combat est d'ailleurs encore visible aujourd'hui. Il porte le nom de Tir aux cordes en hommage à l'effort collectif qui permit de vaincre la créature. Ce toponyme inscrit sur les cartes IGN est la trace réelle d'une légende orale. C'est là toute la beauté du patrimoine immatériel savoyard. Il façonne autant les esprits que les paysages. Avec le temps, la légende s'est transformée. Certains y voient une métaphore des dangers naturels, avalanches, crues, bêtes sauvages, que les communautés de montagne devaient affronter. D'autres y lisent un message sur la nécessité de surmonter les divisions. Pour les plus jeunes, c'est une merveilleuse histoire à raconter lors des veillées ou des randonnées familiales. La légende du dragon de Praz-sur-Arly n'est pas qu'un conte pour enfants. Elle est l'expression d'une sagesse populaire ancestrale, née d'un territoire montagnard rude mais solidaire. À travers cette histoire, les habitants ont transmis bien plus qu'un souvenir. C'est une leçon d'union, de courage et de résilience. Dans Des histoires à Annecy et dans sa région, c'était la légende du dragon de Praz-sur-Arly, inspirée du site mordudesavoie.fr. La suite, dans un prochain épisode sur Séquence.
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1: Au Festival de Cannes, à la fin de la projection d'un film, le public et la critique internationale furent bouleversés au point qu'ils se levèrent unanimes dans un tonnerre d'applaudissements. Le film, c'est Midnight Express.
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1: Alors, après toutes ces années, je pense que tu dois avoir des questions à me poser, c'est pas vrai?
2: Ouais, t'es là de questions.
1: Alors, je t'écoute.
2: Mais j'ai jamais su poser les questions.
1: T'es marié?
2: Non. Non.
1: Moi non plus. À cause de ma mère. C'est un fléau, ma mère. Tornado. Aussi têtu qu'une mule. Tu la connais, hein? J'ai même été fiancé une semaine. J'ai jamais vu ma mère dans un état pareil. Elle aurait peigné les murs avec les raviolis. Alors t'es pas marié? T'as bien raison. Tu profites de la vie, comme moi. Une fille dans chaque port, hein?
3: On est les hommes, après tout.
1: Mais comment? Mais il y en a qui disent que tu ressembles plus à un poisson qu'à un être humain.
2: Ils pensent ça?
1: Laisse tomber, c'était une blague. Ah, la Madonna. Je te parie ma montre. Elle sera dans mon pieu ce soir.
4: Hello.
1: Quoi, vous connaissez?
4: Oui.
1: Enzo Molina, enchanté de vous rencontrer.
4: Joan Baker, enchanté. Oui, oh, quelle coïncidence, c'est fou, hasard, si on m'avait dit ça. C'est incroyable. Quelle surprise.
1: Oh.
2: Oh, asseyez-vous.
1: Oui.
4: Yes, thank you. J'espère que je ne vous dérange pas.
1: Non, pas du tout. Emilio, very quick.
2: Vous êtes à l'hôtel?
4: Non, il n'y avait plus de chambre, mais on m'a recommandé une pension dans le centre. Les touristes ont envahi la ville.
1: C'est à cause du championnat du monde. Mon titre fait beaucoup d'envieux.
2: Pourquoi vous êtes en Sicile?
4: J'ai été chargée d'une expertise à Palermo, et puis j'ai décidé de visiter l'île. Elle est très jolie.
1: Il n'existe pas dans le monde plus belle île que notre Sicile. Spaghetti del mare pour une spécialiste des expertises de vacances en Sicile.
4: Non. Thank you. Just a coffee.
2: No, you should try. It's good.
4: OK.
1: Alors, comme je vous le disais à l'instant, je suis champion du monde de plongeon. Bien des gens considèrent ce sport comme le plus grisant. Il faut avouer que pour ces hommes, la première s'engouffrait dans le bleu infini des abysses. Tous leurs muscles tendus dans un suprême
2: Enzo.
1: Effort. Et quoi?
2: Mano?
1: Dove? Aspetta! Oh, merde! Elle va me tuer si elle me voit manger la pasta au restaurant. Mange. Mange, bordel.
2: Vite.
1: Mamma!
5: Tu credi che io possa portare da sola tutti questi bagagli?
1: Mamma, Roberto è un ascensore. Ça devrait suffire, non?
5: Che cosa hai mangiato tu oggi?
1: Un petit café. C'est que moi, je plonge

0: femme.
1: Ah, tu reconnais Jacques, le petit Jacques Mayol. Et voici son ami Johanna. Mmh. Un verre, non?
2: Spaghetti del mare.
3: Je sais pas.
4: Americana. Benvenuta.
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1: Dans des histoires à Annecy et dans sa région, je vous emmène aujourd'hui non loin de Longvanny. Voici donc la légende de Notre-Dame de Pontvert. Il existe auprès du château de Montrottier, dans un cadre plein de charme et de rusticité, et tout auprès de Pontvert, franchissant l'abîme de son arche branlante, un oratoire contenant une statuette de la Vierge. C'est Notre-Dame de Pontvert, dont le sanctuaire aimé et honoré de tous possède un caractère quasi miraculeux. On raconte à son sujet une légende, toute empreinte de fraîcheur et de naïveté. Cet oratoire est très vieux, si vieux que son origine se perd dans la nuit des temps. Sans doute avait-il été érigé pour protéger les voyageurs passant sur ce chemin et leur permettre de se recueillir un moment devant son autel afin de solliciter les grâces de la sainte patronne de ces lieux. Et certes, bien peu de personnes passaient là sans s'arrêter au moins un instant et dire quelques prières. Il y avait cependant des exceptions à cette règle, et c'est l'histoire de l'une d'elles que nous allons vous raconter. Un matin donc, trois marchands venant de Longvanny suivaient cette route avec l'intention de se rendre pour leurs affaires au marché de Rumilly. Le moyen de transport étant fort réduit à l'époque et la distance à parcourir n'étant pas bien longue, les trois compères allaient à pied. Ils devisaient à voix haute en marchant d'un bon pas et leur rire résonnait doucement dans le silence ouaté d'une brumeuse matinée d'automne. Tout en parlant et plaisantant, les voyageurs approchèrent de l'oratoire devant lequel deux d'entre eux se découvrirent avec respect tout en sollicitant l'appui de la Vierge au cours de la journée à venir. Mais le troisième, loin de manifester aucune dévotion, commença à se moquer hautement de ses compagnons en disant que lui n'avait nul besoin d'invoquer une madone pour que ses affaires marchent bien. Les deux autres marchands protestèrent avec véhémence et tentèrent vainement de ramener leur ami à de meilleurs sentiments. Mais ce dernier persista dans son attitude irrespectueuse et finalement, après force imprécation, se saisit de la statuette et du haut du pont la jeta au fond du gouffre avant qu'on ait pu l'en empêcher. La sainte image, après avoir bondi de roc en roc, alla s'écraser au sein des flots qui l'emportèrent dans un grondement de tonnerre dont le bruit sinistre se répercuta à travers l'abîme. Après l'accomplissement de cet acte sacrilège, inutile et stupide en soi, les trois marchands reprirent leur route de compagnie. Mais le plus grand silence régna désormais parmi eux et dura jusqu'à leur arrivée. D'une part, les deux fidèles de la Vierge avaient été péniblement impressionnés par la scène brutale dont ils venaient d'être les témoins et sentaient une grande tristesse s'abattre sur eux. D'autre part, le mécréant, bien qu'il essayât de plaisanter de temps en temps, n'était pas sans éprouver un vague remords qu'il essayait de chasser en vain. Arrivés à Rumilly, les trois compagnons se quittèrent et allèrent chacun du côté où leurs affaires les appelaient. Ils ne se retrouvèrent que dans la soirée et reprirent ensemble le chemin de leur maison. Les événements de la journée ayant apporté une diversion précieuse à ceux du matin, la conversation reprit avec une certaine animation entre les trois marchands. Chacun racontant les négociations, bonnes ou mauvaises, faites au cours du marché. Celui qui avait si bien détruit la statue quelques heures plus tôt se félicita notamment d'avoir fait l'acquisition à prix avantageux d'une paire de bœufs magnifiques qu'il ramenait avec lui. La route se poursuivait ainsi, tout en devisant et discutant, et les approches de Longvanny apparurent bientôt dans le lointain. En arrivant près de Pontvert, le silence se fit de nouveau car le souvenir de l'incident du matin reprit naissance avec force et chacun pressa le pas dans l'intention de passer au plus vite devant le sanctuaire. Quelle ne fut pas la stupéfaction des trois amis lorsqu'ils aperçurent à l'intérieur de l'oratoire la statue de la Vierge posée à la place habituelle qu'elle occupait avant de disparaître au fond des eaux. C'était bien cette image qu'ils avaient coutume de voir depuis tant d'années. Elle était là, intacte, et sans avoir subi aucun dommage, comme si rien ne s'était passé. À cette vue, les voyageurs s'arrêtèrent, confondus par un tel miracle, et les deux fidèles de Marie tombèrent à genoux en priant avec ferveur, tandis que le mécréant, subjugué par la surprise, sentait un sentiment confus l'envahir, un sentiment fait à la fois d'effroi et d'admiration. Tout à coup, un grand bruit les fit se retourner brusquement tous trois. Les deux bœufs, profitant du relâchement de leurs liens, s'enfuyaient au plus vite sur la route. Ils atteignirent le pont et s'élancèrent dans le gouffre à l'endroit même où le marchand avait jeté le matin la statue de la Vierge. Dit qu'à cette vue, l'impie eut comme un éblouissement intérieur. Comprenant enfin la puissance de celle qu'il avait si cruellement offensée, il se jeta à genoux à son tour, implora son pardon et jura de se montrer à l'avenir croyant et pratiquant sincère. Avait-il payé trop cher ce retour à la foi, gage de son salut éternel ? Dans Des histoires à Annecy et dans sa région, c'était la légende de Notre-Dame de Pontvert, une légende tirée du livre « Légende de Savoie, Annecy et les Gorges du Fier » de Georges Sapier, paru en 1968 aux éditions Ofris. Sur séquence, la suite au prochain épisode.
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1: Et puis un jour, comme tombé du ciel, j'ai reçu une lettre de Jenny me demandant si je pouvais venir jusqu'à Savanal la rencontrer, et c'est pour ça que je suis ici. Elle m'a vu courir à la télé. Alors il faut que j'aille par le bus numéro 9 à Richmond Street, je descends et ensuite je vais à pied sur la gauche jusqu'au 10-947 Henry Street, appartement 4.
2: Mais vous n'avez pas besoin de prendre le bus. Henry Street est juste à 5 ou 6 pâtés de maison, dans cette direction.
1: Dans cette direction?
2: Dans cette direction.
1: Ravi de vous avoir rencontré.
2: J'espère que tout ira bien.
1: Jenny,
3: entre.
1: J'ai eu ta lettre.
3: Ah, justement, je me demandais.
1: C'est ta maison?
3: Oui, c'est un peu en désordre là. Je rentre juste du boulot.
1: C'est bien.
3: Ah, j'ai fait un album avec tous les articles et photos sur toi. Regarde partout où t'étais.
1: Oh.
3: Là, t'es en train de courir.
1: J'ai beaucoup couru. Pendant longtemps.
3: Regarde. Écoute, Forest, je sais pas comment dire ça. Je voudrais m'excuser pour tout ce que je t'ai fait depuis toujours. J'ai été longtemps complètement perdue.
4: C'est nous.
3: Hey, ça va, toi? C'est mon vieil ami d'Alabama.
4: Oh, ravie de vous connaître.
3: Oh, tu sais, la semaine prochaine, mon horaire change, alors je pourrai m'en occuper. Merci
4: pas
3: d'avoir aimé.
4: Il faut que j'y aille, Jenny, je suis en double fil.
3: D'accord.
4: Au revoir.
3: Merci. C'est mon très bon ami, Monsieur Gump. Tu veux lui dire bonjour?
5: Bonjour, Monsieur Gump.
1: Bonjour.
5: Je peux aller voir la télé maintenant?
3: Oui, mais ne la mets pas trop fort.
1: Tu es maman, Jenny?
3: Je suis maman. Il s'appelle Forrest.
1: Comme moi?
3: Je l'ai appelé comme son père.
1: Il a un père qui s'appelle Forrest aussi?
3: C'est toi son père, Forrest. Hé. Forrest, regarde-moi. Regarde-moi, Forrest. Te crois pas obligé de faire quelque chose, tu n'as rien à te reprocher. D'accord? Il est beau, non?
6: C'est la plus belle chose que j'ai vue de ma vie. Mais il est normalement intelligent.
3: Il est très intelligent. Un des plus intelligents de sa classe. Oui, tu peux aller lui parler si tu veux.
1: Qu'est-ce que tu regardes?
5: Bart et Ernest.
3: Forrest. Je suis malade.
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1: Dans des histoires à Annecy et dans sa région, et sans vouloir affoler qui que ce soit, j'aimerais aujourd'hui vous parler de fantômes. Et oui, car il semblerait bien que l'on puisse rencontrer encore beaucoup de fantômes en exercice en Haute-Savoie. Les fantômes, ces ombres mystérieuses qui hantent les histoires, les légendes et l'imagination collective. Les récits de rencontres avec des esprits errants et des âmes tourmentées ont été transmis de génération en génération. Sur le fond, l'histoire des fantômes est intimement liée à notre patrimoine culturel savoyard. Et si finalement les fantômes étaient bien réels? Comme par exemple au château de Menton-Saint-Bernard, situé près du lac d'Annecy, une forteresse médiévale qui connaît des histoires de fantômes depuis toujours. Des visiteurs ont rapporté avoir ressenti des présences étranges et entendu des bruits inexplicables dans les couloirs du château. Selon les légendes locales, le château serait hanté par le fantôme de Dame Blanche de Menton, une ancienne résidente du château qui aurait été trahie et assassinée par un amant jaloux. On dit qu'elle apparaît vêtue de blanc et errant dans les couloirs, faisant parfois entendre ses pleurs. Et que dire du manoir de Novelle à Annecy, une ancienne demeure de la noblesse qui a été le théâtre de nombreuses histoires de fantômes et de phénomènes paranormaux. Les récits parlent d'apparitions de personnages historiques décédés, des bruits de pas et des portes qui s'ouvre mystérieusement. Autre lieu, le château de Ripaille à Thonon-les-Bains. Il est lui aussi associé à des légendes de fantômes et de phénomènes surnaturels. Datant du 15e siècle, il a une riche histoire et aurait des esprits, des chevaliers et des dames fantomatiques errant dans ses couloirs ou ses jardins. Des témoins affirment avoir vu une silhouette éthérée se promenant dans les jardins ou dans les anciennes salles du château. Certains prétendent que c'est l'esprit d'un ancien seigneur du château, tandis que d'autres pensent qu'il s'agit d'un gardien de l'au-delà veillant sur les lieux. Sans oublier toujours, dans ce château de Ripaille, la légende du diable de Ripaille. Autre site, également réputé pour ses prétendues activités paranormales, le château de Thorin, situé près d'Annecy. Les légendes locales racontent que le fantôme d'un ancien seigneur du château entrait encore les lieux. Des visiteurs ont affirmé avoir entendu des bruits de chaînes, des chuchotements et des pas provenant des pièces vides. Et que penser du moine de l'abbaye d'Entremont, situé dans la vallée de l'Arve, un site historique datant du 11e siècle. On raconte qu'un fantôme de moine hante les ruines de cette abbaye. Selon la légende, ce moine aurait été impliqué dans des activités occultes interdites par l'Église à l'époque. Depuis, son âme tourmentée erre dans les vestiges de l'abbaye, suscitant à la fois la curiosité et la peur chez les visiteurs. Mais si vous recherchez le château le plus hanté de Haute-Savoie, il faut vous rendre à Salnove. Une des pièces de cet édifice porte le nom de chambre du diable. Cette chambre a la particularité d'être murée. Seul un homme peut passer à travers l'étroite baie, mais un cheval n'y passerait pas. La légende veut que pendant que le vidame de Chaumont faisait la guerre en Terre Sainte, le seigneur de Salnove avait tenté d'enlever son épouse qui se prénommait Berthe. Le chapelain du château, le prêtre, pratiqua du fond de son oratoire une excommunication contre le déloyal chevalier. Il s'agit en fait de confiner dans cet espace le cheval fantôme qui hante le manoir et de l'empêcher surtout de se faufiler dans les autres parties du château. Derrière cette muraille qui isole la chambre du diable du reste de l'édifice, il existe donc un cheval bardé de fer, la bouche écumante, la crinière hérissée. Et quand vient le soir, il piaffe d'impatience et fait résonner les dalles de la vieille tour de ses coups de sabot. Tous les alentours sont frappés de terreur quand ses hennissements dépassent le diapason ordinaire. Quand l'orage éclate, la rivière des Us se gonfle et envahit l'endroit où se tenait le chevalier sur son cheval. Ils sont entraînés dans les flots qui se referment sur eux. Le cheval étant à demi coupable, on lui permit de revenir sur l'eau et pour le dédommager du danger qu'il avait couru, on l'autorisa à prendre sa retraite dans cette pièce du château. Cet épisode a été réalisé avec l'aide du site lefossini.fr. Alors, fantôme bien réel ou imagination? Si vous voulez aller plus loin, je ne saurais que trop vous recommander le très bon livre de Marine Benoît, In Tenebris. C'est sorti chez Payot. C'est un livre enquête sur les phénomènes paranormaux, poltergeists, revenants démons et autres fantômes, mis à l'épreuve par des neurologues, des psychiatres, des psychologues ou encore des physiciens, mais pas que. Ces scientifiques nous éclairent d'un jour nouveau sur ces phénomènes. Et force est de constater qu'il est des cas où l'irrationnel nous interroge et frôle de très près le réel. Les mystères en Haute-Savoie ne s'arrêtent pas qu'aux fantômes. La suite, c'est donc dans un prochain épisode des histoires à Annecy et dans sa région sur Séquence.
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1: L'air est encore un peu humide, mais pour la première fois de la journée, le soleil pointe à travers les nuages gris de cette deuxième quinzaine de mars. Rachel lui offre son visage. Mais ici, profiter de ces rayons est moins agréable qu'à la maison, car il suffit d'inspirer pour s'apercevoir que l'atmosphère n'est pas pure. L'odeur des pots d'échappement devient vite étouffante, et le grondement sourd de cette vie foisonnante tout autour d'elle, un cauchemar pour les oreilles. À Paris, la foule compacte qui se presse sur les trottoirs après une journée de travail contraste avec le calme bienfaisant de la campagne vendéenne dont a l'habitude la jeune femme. Elle soupire, mais songe qu'elle n'est pas là pour longtemps de toute façon. La porte claque en se refermant derrière elle, ce qui l'attire de ses rêveries nostalgiques. Elle s'avance dans la rue bruyante, s'éloignant de l'immeuble bourgeois de son client, pour rejoindre son hôtel à quelques mètres de là. Aujourd'hui, M. Latour s'est montré particulièrement bavard et Rachel sent poindre un lancinant mal de tête. Serrant sa sacoche avec son coude, elle se masse les tempes. Rachel et son client ont passé la journée dans le séjour de l'appartement, qui manque cruellement de lumière, à essayer de rafistoler les souvenirs éparpillés et désordonnés de M. Latour. D'ordinaire, Rachel ne se déplace pas chez ses clients. C'est à eux de se débrouiller pour venir la voir dans le petit bureau qu'elle s'est aménagé dans le domaine familial depuis qu'elle est devenue biographe. Écrire pour les autres, retracer leur vie, faire vivre leur mémoire, c'est ce à quoi elle s'applique tous les jours. Si Rachel a accepté cette fois d'écorner sa déontologie, c'est d'abord parce que l'une de ses anciennes clientes lui a demandé d'écrire pour son frère, qui n'est autre que M. Latour, respectable et respecté septuagénaire, icône du monde de la mode. Le vieil homme n'aime plus beaucoup se déplacer. Mais aussi, et surtout, cela Rachel a un peu honte de l'avouer, parce qu'il lui a offert une coquette somme pour qu'elle mène à bien son projet. Ce qu'il s'est engagé à lui payer équivaut à peu près à l'écriture de 3 biographies. La jeune femme se sent dans l'obligation de se surpasser. Rachel sent, plus qu'elle ne l'entend, à cause du brouhaha ambiant, son estomac crier famine au creux de son ventre. Elle se demande si elle ne ferait pas mieux de rebrousser chemin pour essayer un autre restaurant que celui de la veille. Le petit boui-boui dans lequel elle a voulu se détendre hier soir ne possède que l'avantage de se situer à un pas du repos parisien. La cuisine n'y était vraiment pas fameuse. Comme pour couper court à son indécision, une grosse goutte vient s'écraser sur sa joue. Elle ferait bien de se dépêcher si elle veut éviter la saucée. Elle n'aura pas le temps de dénicher un meilleur endroit pour ce soir. Tant pis, ce sera pour demain. La foule se presse un peu plus sur le trottoir. À cet instant, qu'est-ce qui pousse Rachel à lever les yeux et à tourner la tête sur la gauche? Lorsqu'elle y repensera, encore et encore, les jours qui suivront, elle ne trouvera pas de réponse à sa question. L'intuition féminine, peut-être? En tout cas, mue par cette espèce de force de la nature, le destin, Rachel regarde dans la direction des beaux immeubles en pierre datant du 19e siècle. Une porte s'ouvre au même moment. Avant même de distinguer nettement la personne qui sort du bâtiment, elle devine de qui il s'agit. Elle le reconnaît. D'instinct, c'est lui. Et son cœur cesse de battre un instant, puis repart à une cadence effrénée. Les Parisiens, qui la frôlaient jusqu'alors, la bousculent à présent. Elle s'est arrêtée en plein milieu du trottoir sans crier gare. Pour autant, elle ne bouge pas. Parce que, tout simplement, elle ne peut pas. Ses pieds refusent d'avancer. Ses jambes ne lui obéissent plus. Son cerveau est figé lui aussi sur une interrogation qu'elle a envie de hurler. Pourquoi Vincent est-il ici alors qu'il était censé être mort? Le sang reflue sur son visage, ses oreilles bourdonnent, ses jambes flageolent. Le monde autour d'elle devient flou. Il est le seul qu'elle voit nettement. De sa démarche chaloupée, il avance tout en remontant frileusement le col de son pardessus, la dépasse puis continue sa progression, sans même s'apercevoir qu'il est observé. Elle est incapable d'esquisser le moindre mouvement. Comme dans un mauvais rêve où elle serait devenue muette, elle ouvre la bouche, mais aucun son ne sort.
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2: Diplômée de littérature de l'université d'Oxford, Victoria Hislop vit en Angleterre et en Crète. Elle est depuis 2020 citoyenne d'honneur de la Grèce grâce à son roman best-seller L'île des oubliés. Victoria Hislop est suivie par des millions de lecteurs dans le monde depuis ce succès phénoménal. Chacun de ses nouveaux livres est un événement attendu avec impatience par près de 10 millions de lecteurs. Son nouveau roman, La mer immense, évoque un pan de l'histoire méconnue, la guerre civile en Grèce dans les années 1940. Victoria Hislop nous plonge dans cette période qui a ravagé la Grèce dans un récit richement documenté. Pendant cette guerre civile brutale, des milliers d'enfants ont été victimes du chaos balayant leur pays. La mer immense raconte l'histoire de trois personnages qui voient leur destin basculer. Séparés par le conflit ou exilés, chacun devra affronter la réalité d'un passé volé par la folie des hommes. À la fois fascinant et émouvant, vous aussi, découvrez ce roman captivant et la plume addictive de Victoria Hislop. La mer immense est disponible en librairie et en ligne aux éditions Les Escales.
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2: Eh bien, cette semaine, mes petites oreilles curieuses, nous découvrons ou redécouvrons avec son deuxième album quand même, Gavin Adcock. Un ancien joueur de foot universitaire recyclé, ou plutôt réorienté dans la musique country, un douzième album qui se nomme I Hung It Up. Et on écoute tout de suite le titre qui donne son nom à l'album, I Hung It Up, Gavin Adcock.

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1: Okay. Allez, gardez vos ceintures attachées, on repart tout de suite pour une deuxième heure. Vous êtes avec Manu dans sa dernière station avant l'autoroute et on ne fait que commencer à s'amuser, ouais.
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5, 6, 7, 8, ah, où est-ce qu'on dit, The 5, 6, 7, 8, en concert bientôt à Chambéry, renseignez-vous, c'est très très bientôt, il me semble que c'est en novembre, hein, l'occasion de danser sur des rythmes complètement fous.

ça, c'est bien. Et puisque vous êtes sur Séquence La Radio qui aime le cinéma et que vous êtes dans votre dernière station, l'émission qui aime les lives, voici un live qui vous parlera à toutes et à tous.

Ouais, mais c'est que leur tourne, il ne s'agirait pas de se mettre en retard. Alors un coup d'œil à ma pendule et oh, il nous reste un peu plus de 5 minutes à passer ensemble. Le temps pour moi, comme d'habitude, de vous souhaiter un excellent week-end, une très bonne semaine. Prenez soin de vous, sortez couverts malgré l'état indien. On se retrouve la semaine prochaine, même heure, même endroit, pour 2 heures endiablées. C'était Manu, en direct de sa dernière station avant l'autoroute. Mais n'oubliez pas, je vous aime. Bye bye.

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1: Didier, tu peux pas, quand tu vois quelqu'un, tu peux pas d'entrer comme ça, lui sentir le cul. C'est important, ça, c'est très important. 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D'accord?
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2: Alors le mieux pour nous, pour tout le monde, c'est que vous cassiez comme vous êtes venu dans votre joli minibus.
1: 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Merci.
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1: 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Permettez-moi tout d'abord, au nom de toute l'équipe des dossiers de l'écran, d'Armand Jameau, d'Anne-Marie Lamory, de Laure Baudouin, de Gilles Bercan et de moi-même, de vous souhaiter une très bonne 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